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1: Tarantos, el cante de agujetas acompañado por Francisco Javier Gimeno en el recital dado en Estepona en 1991.